0: grand chose.
1: Regarde bien dans tes yeux. Qu'est-ce que tu vois?
0: De la gentillesse?
1: Oui, il y en a beaucoup. Et après?
0: Ils sont pas mal.
1: De la beauté, exact. Ils sont beaux. Et après?
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les blondes, pour les papas, pour les mamans, grand-père, grand-mère, petits-enfants, célibataires, adolescents, pour tout le monde. Qu'est-ce qui nous fait briller les yeux? Les yeux qui rend les plus grincheux joyeux, joyeux. Quel est donc ce médicament tonifiant, euphorisant, qui transforme de fond en comble tout le monde? Entre nous, qu'y a-t-il de plus doux, de plus grand, de plus fort, qui fait que tout à coup

0: reste entre nous. Entre nous. Entre nous.
1: Merci de votre gentillesse et de votre contribution.